0: embarquer 400 000 soldats. Elle continuera la guerre. En juillet 40, elle propose une paix de compromis.
1: Die Glorie ist unser Kampf.